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2: 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Il est 2h.
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0: Bonjour à tous, on commence votre horoscope de ce jeudi 13 août par les béliers. Votre expérience parle pour vous.
1: Taureau, les relations affectives retrouvent un bel équilibre.
2: Gémeaux, même si vous avez parfois l'impression d'avancer seul, vos efforts finiront par être récompensés.
3: Cancer, votre talent pour convaincre est remarquable.
4: Lion, une tension familiale ne durera pas, ne vous inquiétez pas.
5: Vierge, vous avancez avec régularité sans brûler les étapes.
6: Balance, prenez le temps de comparer les différentes possibilités.
7: Scorpion, votre charme est particulièrement présent aujourd'hui.
8: Sagittaire, une surprise agréable pourrait venir bousculer vos plans.
9: Capricorne, cette journée vous invite à ralentir.
10: Accordez-vous un vrai moment de détente, les Capricornes.
11: Verseau, votre sincérité inspire confiance.
12: Continuez à rester fidèle à vous-même.
13: Et enfin, les Poissons, ne gardez pas toutes vos interrogations pour vous.
14: Les conseils d'un proche pourraient vous éclairer.
15: Je vous souhaite

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1: Ce soir, sur TF1, on connaissait Monsieur Parizeau dans Camping Paradis, mais il a aussi sa série et vous le retrouverez. Monsieur Parizeau qui va enquêter sur TF1. France 2, de l'athlétisme, les championnats d'Europe continuent. C'est la quatrième journée de ces championnats d'Europe. Un si grand soleil est en prime ce soir sur France 3. Bah oui, il faut rattraper les différentes soirées d'athlétisme. Canal, The Agency. Et puis sur M6, cauchemar en cuisine, Philippe Etchebest est à Marseille. W9, il y a que la vérité qui compte. Red Stories sur TMC, puis la comédie SMS que vous retrouverez sur TFX. Je vous laisse faire votre choix et par avance, une belle soirée devant votre télévision.
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0: L'horoscope de ce jeudi 13 août par les Béliers. Votre expérience parle pour vous.
1: Taureau, les relations affectives retrouvent un bel équilibre.
2: Gémeaux, même si vous avez parfois l'impression d'avancer seul, vos efforts finiront par être récompensés.
3: Cancer, votre talent pour convaincre est remarquable.
4: Lion, une tension familiale ne durera pas, ne vous inquiétez pas.
5: Vierge, vous avancez avec régularité sans brûler les étapes.
6: Balance, prenez le temps de comparer les différentes possibilités.
7: Scorpion, votre charme est particulièrement présent aujourd'hui.
8: Sagittaire, une surprise agréable pourrait venir bousculer vos plans.
9: Capricorne, cette journée vous invite à ralentir.
10: Accordez-vous un vrai moment de détente, les Capricornes.
11: Verseau, votre sincérité inspire confiance.
12: Continuez à rester fidèle à vous-même.
13: Et enfin, les Poissons, ne gardez pas toutes vos interrogations pour vous.
14: Les conseils d'un proche pourraient vous éclairer.
15: Je vous souhaite à tous.

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1: Ce soir, sur TF1, on connaissait Monsieur Parizeau dans Camping Paradis, mais il a aussi sa série et vous le retrouverez. Monsieur Parizeau qui va enquêter sur TF1. France 2 de l'athlétisme, les championnats d'Europe continuent, c'est la quatrième journée de ces championnats d'Europe. Un si grand soleil est en prime ce soir sur France 3. Bah oui, il faut rattraper les différentes soirées d'athlétisme. Canal, The Agency. Et puis sur M6, cauchemar en cuisine, Philippe Etchebest est à Marseille. W9, il y a que la vérité qui compte. Secret Stories sur TMC, puis la comédie SMS que vous retrouverez sur TFX. Je vous laisse faire votre choix et par avance, une belle soirée devant votre télévision.
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2: La météo des Hautes-Alpes et de la vallée de l'Ubaye avec Météo Alpes d'Urance.
3: Et cet après-midi, après une très belle matinée ensoleillée, les cumulus vont faire le retour sur les reliefs des Hautes-Alpes et de l'Ubaye. Un risque d'averse, voire d'orage, se dessine à nouveau en cours d'après-midi sur les secteurs de l'Est, notamment entre le Briançonnais, le Queyras et le Guillestrois. Le temps restera en revanche parfaitement sec et calme plus au sud. Le vent d'ouest à sud-ouest se montrera sensible avec des rafales de 30 à 40 km/h. Les températures s'annoncent particulièrement élevées au plus fort de la journée, grimpant entre 30 et 36 degrés. Pour votre journée de vendredi, la météo restera similaire. L'instabilité quotidienne se poursuivra l'après-midi sur une grande partie de nos massifs avec des averses orageuses pouvant parfois déborder jusqu'en vallée de 10 à 20 mm sous les cellules les plus actives. Le vent de sud se maintiendra autour de 30 à 40 km/h et le thermomètre conservera ses valeurs très chaudes de 14 à 19 degrés au lever du jour et de 30 à 36 degrés l'après-midi.
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0: Bonjour à tous, on commence votre horoscope de ce jeudi 13 août par les béliers. Votre expérience parle pour vous.
1: Taureau, les relations affectives retrouvent un bel équilibre.
2: Gémeaux, même si vous avez parfois l'impression d'avancer seul, vos efforts finiront par être récompensés.
3: Cancer, votre talent pour convaincre est remarquable.
4: Lion, une tension familiale ne durera pas, ne vous inquiétez pas.
5: Vierge, vous avancez avec régularité sans brûler les étapes.
6: Balance, prenez le temps de comparer les différentes possibilités.
7: Scorpion, votre charme est particulièrement présent aujourd'hui.
8: Sagittaire, une surprise agréable pourrait venir bousculer vos plans.
9: Capricorne, cette journée vous invite à ralentir.
10: Accordez-vous un vrai moment de détente, les Capricornes.
11: Verseau, votre sincérité inspire confiance.
12: Continuez à rester fidèle à vous-même.
13: Et enfin, les Poissons, ne gardez pas toutes vos interrogations pour vous.
14: Les conseils d'un proche pourraient vous éclairer.
15: Je vous souhaite à tous une très belle journée.
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3: Et bonjour à tous, on commence ce flash par un coup dur pour un commerce gapensé installé dans la zone Tokoro depuis à peine un mois et demi. Le magasin de cycles cyclistes a été la cible d'un cambriolage à la voiture Bélier dans la nuit de mardi à mercredi. Les malfaiteurs ont brisé la vitrine pour s'emparer de 16 vélos, principalement des modèles neufs. Le préjudice total est estimé entre 100 000 et 120 000 euros. Une enquête a été ouverte par le commissariat de Gap et le magasin a pu rouvrir hier après-midi après les premières constatations de la police. C'est le nettoyage des lieux. Restons dans les Hautes-Alpes avec une bonne nouvelle, cette fois pour les baigneurs. Après plusieurs semaines de restrictions liées à la présence de cyanobactéries, la baignade est de nouveau autorisée sur la totalité du lac de la Roche de Rame. Cette décision a été officialisée hier soir par la mairie suite à l'obtention de 4 analyses consécutives conformes validées par l'Agence régionale de santé. La situation est donc pleinement rétablie pour profiter de l'eau en cette période estivale. Mais l'été reste marqué par des tensions sur la route. Source, comme en témoigne la situation en haute montagne. C'est une conséquence directe de la sécheresse et des fortes chaleurs. Le refuge du Galibier, situé sur la commune du Monnetier-les-Bains, fait face à d'importantes restrictions d'eau après l'assèchement de ses cuves. Face à cette situation, les douches et les toilettes classiques ont dû être temporairement fermées, alors que le bassin de la Haute-Durance est placé en alerte sécheresse depuis fin juillet. Face à ces canicules à répétition, on observe une grande tendance de fond. Pour trouver un peu de fraîcheur, de nombreux vacanciers font le choix de fuir le littoral pour prendre de la hauteur. Dans les stations des Hautes-Alpes comme à Orcières-Merlette, les touristes sont bien au rendez-vous. Une fréquentation qui s'accompagne toutefois d'une profonde mutation des habitudes entre séjours plus courts, réservations de dernière minute et budgets plus serrés, obligeant les professionnels du tourisme à s'adapter. Enfin, on se tourne vers les traditions et le patrimoine local pour terminer. La traditionnelle fête de la Saint-Louis s'apprête à animer le domaine de Charence à Gap. Organisée par une solide équipe d'une soixantaine de bénévoles, l'événement rythmera le week-end des 22 et 23 août prochains avec un riche programme d'animation dans la joie et la convivialité qui caractérise cet attachement gapensais.
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2: La météo des Hautes-Alpes et de la vallée de l'Ubaye avec Météo Alpes d'Urance.
3: Et cet après-midi, après une très belle matinée ensoleillée, les cumulus vont faire le retour sur les reliefs des Hautes-Alpes et de l'Ubaye. Un risque d'averse, voire d'orage, se dessine à nouveau en cours d'après-midi sur les secteurs de l'Est, notamment entre le Briançonnais, le Queyras et le Guillestrois. Le temps restera en revanche parfaitement sec et calme plus au sud. Le vent d'ouest à sud-ouest se montrera sensible avec des rafales de 30 à 40 km/h. Les températures s'annoncent particulièrement élevées au plus fort de la journée, grimpant entre 30 et 36 degrés. Pour votre journée de vendredi, la météo restera similaire. L'instabilité quotidienne se poursuivra l'après-midi sur une grande partie de nos massifs avec des averses orageuses pouvant parfois déborder jusqu'en vallée de 10 à 20 mm sous les cellules les plus actives. Le vent de sud se maintiendra autour de 30 à 40 km/h et le thermomètre conservera ses valeurs très chaudes de 14 à 19 degrés au lever du jour et de 30 à 36 degrés l'après-midi.
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1: Ce soir, sur TF1, on connaissait Monsieur Parizeau dans Camping Paradis, mais il a aussi sa série, et vous le retrouverez, Monsieur Parizeau qui va enquêter sur TF1. France 2, de l'athlétisme, les championnats d'Europe continuent, c'est la quatrième journée de ces championnats d'Europe. Un si grand soleil est en prime ce soir sur France 3. Bah oui, il faut rattraper les différentes soirées d'athlétisme. Canal, des agencies, et puis sur M6, cauchemar en cuisine, Philippe Etchebest est à Marseille. W9, il n'y a que la vérité qui compte, Secret Stories sur TMC, puis la comédie SMS que vous retrouverez sur TFX. Je vous laisse faire votre choix et par avance, une belle soirée devant votre télévision.
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3: Bonjour à tous. La vague de chaleur continue de s'intensifier en France. 80 départements sont placés aujourd'hui en vigilance orange canicule. Les températures devraient frôler les 40 degrés sur la majeure partie du pays. Selon Météo France, un retour de la fraîcheur ne devrait s'amorcer qu'en fin de week-end par les côtes de la Manche. Un feu de forêt a parcouru hier plus de 100 hectares à Saint-Just, à une cinquantaine de kilomètres au sud de Rennes, en Ille-et-Vilaine. Une cinquantaine de personnes ont été évacuées et un château du 19e siècle était menacé par les flammes. Les agriculteurs sont venus prêter main forte aux 150 pompiers mobilisés, renforcés par des moyens aériens. 200 hectares étaient menacés. Les pompiers en grève aujourd'hui. Un préavis a été déposé par l'intersyndicale des personnels des services d'incendie et de secours. En pleine saison des feux inédites par son ampleur, les 9 syndicats déplorent des difficultés majeures nécessitant des réponses immédiates de l'État. Plus de 120 000 hectares sont déjà partis en fumée à travers l'Hexagone depuis le début de l'été et 4 soldats du feu ont perdu la vie. Le personnel de cabine d'EasyJet France est lui aussi appelé à la grève les 15 et 16 août. 3 syndicats dénoncent une dégradation continue des conditions de travail et soulignent l'échec hier des négociations avec la direction. La compagnie britannique à bas coût a appelé les syndicats à renoncer à cette action opportuniste à une période de l'année aussi chargée. L'homme suspecté d'avoir agressé lundi au couteau des policiers municipaux à Toulouse a été mis en examen hier et placé en détention provisoire. Une expertise psychiatrique doit être ordonnée. Ce ressortissant italien âgé de 30 ans a affirmé avoir obéi à des voix. Le corps calciné d'une femme a été découvert hier matin à Saint-Gilles dans le Gard par un ouvrier agricole au milieu des vignes. Une enquête a été ouverte. L'identité de la victime reste inconnue. Une autopsie doit être réalisée dans la journée afin de déterminer les causes exactes du décès. Et du football, le Paris Saint-Germain a remporté la Supercoupe d'Europe hier soir à Salzbourg en battant Aston Villa 2-1. Les Parisiens sont attendus dès dimanche à Lens avec en ligne de mire le trophée des champions et une 3e étoile européenne.
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4: La météo des Hautes-Alpes et de la vallée de l'Ubaye avec Météo Alpes d'Urance.
5: Et cet après-midi, après une très belle matinée ensoleillée, les cumulus vont faire le retour sur les reliefs des Hautes-Alpes et de l'Ubaye. Un risque d'averse, voire d'orage, se dessine à nouveau en cours d'après-midi sur les secteurs de l'Est, notamment entre le Briançonnais, le Queyras et le Guillestrois. Le temps restera en revanche parfaitement sec et calme plus au sud. Le vent d'ouest à sud-ouest se montrera sensible avec des rafales de 30 à 40 km/h. Les températures s'annoncent particulièrement élevées au plus fort de la journée, grimpant entre 30 et 36 degrés. Pour votre journée de vendredi, la météo restera similaire. L'instabilité quotidienne se poursuivra l'après-midi sur une grande partie de nos massifs, avec des averses orageuses pouvant parfois déborder jusqu'en vallée de 10 à 20 mm sous les cellules les plus actives. Le vent de sud se maintiendra autour de 30 à 40 km/h et le thermomètre conservera ses valeurs très chaudes de 14 à 19 degrés au lever du jour et de 30 à 36 degrés l'après-midi.
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0: Bonjour à tous, on commence votre horoscope de ce jeudi 13 août par les béliers. Votre expérience parle pour vous. Taureau, les relations affectives retrouvent un bel équilibre. Gémeaux, même si vous avez parfois l'impression d'avancer seul, vos efforts finiront par être récompensés. Cancer, votre talent pour convaincre est remarquable. Lion, une tension familiale ne durera pas, ne vous inquiétez pas. Vierge, vous avancez avec régularité sans brûler les étapes. Balance, prenez le temps de comparer les différentes possibilités. Scorpion, votre charme est particulièrement présent aujourd'hui. Sagittaire, une surprise agréable pourrait venir bousculer vos plans. Capricorne, cette journée vous invite à ralentir. Accordez-vous un vrai moment de détente, les Capricornes. Verseau, votre sincérité inspire confiance. Continuez à rester fidèle à vous-même. Et enfin, les Poissons, ne gardez pas toutes vos interrogations pour vous. Les conseils d'un proche pourraient vous éclairer. Je vous souhaite à tous une très belle journée.
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2: Et bonjour à tous, on commence ce flash par un coup dur pour un commerce gapensé installé dans la zone Tokoro depuis à peine un mois et demi. Le magasin de cycles cycliste a été la cible d'un cambriolage à la voiture Bélier dans la nuit de mardi à mercredi. Les malfaiteurs ont brisé la vitrine pour s'emparer de 16 vélos, principalement des modèles neufs. Le préjudice total est estimé entre 100 000 et 120 000 euros. Une enquête a été ouverte par le commissariat de Gap et le magasin a pu rouvrir hier après-midi après les premières constatations de la police. C'est le nettoyage des lieux. Restons dans les Hautes-Alpes avec une bonne nouvelle cette fois pour les baigneurs. Après plusieurs semaines de restrictions liées à la présence de cyanobactéries, la baignade est de nouveau autorisée sur la totalité du lac de la Roche de Rame. Cette décision a été officialisée hier soir par la mairie suite à l'obtention de 4 analyses consécutives conformes validées par l'Agence régionale de santé. La situation est donc pleinement rétablie pour profiter de l'eau en cette période estivale. Mais l'été reste marqué par des tensions sur la ressource, comme en témoigne la situation en haute montagne. C'est une conséquence directe de la sécheresse et des fortes chaleurs. Le refuge du Galibier, situé sur la commune du Monnetier-les-Bains, fait face à d'importantes restrictions d'eau après l'assèchement de ses cuves. Face à cette situation, les douches et les toilettes classiques ont dû être temporairement fermées, alors que le bassin de la Haute-Durance est placé en alerte sécheresse depuis fin juillet. Face à ces canicules à répétition, on observe une grande tendance de fond. Pour trouver un peu de fraîcheur, de nombreux vacanciers font le choix de fuir le littoral pour prendre de la hauteur. Dans les stations des Hautes-Alpes, comme à Orcières-Merlette, les touristes sont bien au rendez-vous. Une fréquentation qui s'accompagne toutefois d'une profonde mutation des habitudes entre ces jours plus courts, réservations de dernière minute et budget plus serré, obligeant les professionnels du tourisme à s'adapter. Enfin, on se tourne vers les traditions et le patrimoine local pour terminer. La traditionnelle fête de la Saint-Louis s'apprête à animer le domaine de Charence à Gap. Organisé par une solide équipe d'une soixantaine de bénévoles, l'événement rythmera le week-end des 22 et 23 août prochains avec un riche programme d'animation dans la joie et la convivialité qui caractérise cet attachement gapensais.
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1: La météo des Hautes-Alpes et de la vallée de l'Ubaye avec Météo Alpes d'Urance.
2: Et cet après-midi, après une très belle matinée ensoleillée, les cumulus vont faire le retour sur les reliefs des Hautes-Alpes et de l'Ubaye. Un risque d'averse, voire d'orage, se dessine à nouveau en cours d'après-midi sur les secteurs de l'Est, notamment entre le Briançonnais, le Queyra et le Guillestrois. Le temps restera en revanche parfaitement sec et calme plus au sud. Le vent d'ouest à sud-ouest se montrera sensible avec des rafales de 30 à 40 km/h. Les températures s'annoncent particulièrement élevées au plus fort de la journée, grimpant entre 30 et 36 degrés. Pour votre journée de vendredi, la météo restera similaire. L'instabilité quotidienne se poursuivra l'après-midi sur une grande partie de nos massifs, avec des averses orageuses pouvant parfois déborder jusqu'en vallée de 10 à 20 mm sous les cellules les plus actives. Le vent de sud se maintiendra autour de 30 à 40 km/h et le thermomètre conservera ses valeurs très chaudes de 14 à 19 degrés au lever du jour et de 30 à 36 degrés l'après-midi.
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1: Ce soir, sur TF1, on connaissait Monsieur Parizeau dans Camping Paradis, mais il a aussi sa série et vous le retrouverez. Monsieur Parizeau qui va enquêter sur TF1. France 2, de l'athlétisme, les championnats d'Europe continuent. C'est la quatrième journée de ces championnats d'Europe. Un si grand soleil est en prime ce soir sur France 3. Bah oui, il faut rattraper les différentes soirées d'athlétisme. Canal, des agencies. Et puis sur M6, cauchemar en cuisine. Philippe Etchebest est à Marseille. W9, il y a que la vérité. Vérité qui compte, Secret Stories sur TMC, puis la comédie SMS que vous retrouverez sur TFX. Je vous laisse faire votre choix et par avance, une belle soirée devant votre télévision.
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5: Il est bientôt 8h. 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

0: 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Il est 8h.
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2: Bonjour à tous. La vague de chaleur continue de s'intensifier en France. 80 départements sont placés aujourd'hui en vigilance orange canicule. Les températures devraient frôler les 40 degrés sur la majeure partie du pays. Selon Météo France, un retour de la fraîcheur ne devrait s'amorcer qu'en fin de week-end par les côtes de la Manche. Un feu de forêt a parcouru hier plus de 100 hectares à Saint-Just, à une cinquantaine de kilomètres au sud de Rennes, en Ille-et-Vilaine. Une cinquantaine de personnes ont été évacuées et un château du 19e siècle était menacé par les flammes. Les agriculteurs sont venus prêter main forte aux 150 pompiers mobilisés, renforcés par des moyens aériens. 200 hectares étaient menacés. Les pompiers en grève aujourd'hui. Un préavis a été déposé par l'intersyndicale des personnels des services d'incendie et de secours. En pleine saison des feux inédites par son ampleur, les 9 syndicats déplorent des difficultés majeures nécessitant des réponses immédiates de l'État. Plus de 120 000 hectares sont déjà partis en fumée à travers l'Hexagone depuis le début de l'été et 4 soldats du feu ont perdu la vie. Le personnel de cabine d'EasyJet France est lui aussi appelé à la grève les 15 et 16 août. 3 syndicats dénoncent une dégradation continue des conditions de travail et soulignent l'échec hier des négociations avec la direction. La compagnie britannique à bas coût a appelé les syndicats à renoncer à cette action opportuniste à une période de l'année aussi chargée. L'homme suspecté d'avoir agressé lundi au couteau des policiers municipaux à Toulouse a été mis en examen hier et placé en détention provisoire. Une expertise psychiatrique doit être ordonnée. Ce ressortissant italien, âgé de 30 ans, a affirmé avoir obéi à des voix. Le corps calciné d'une femme a été découvert hier matin à Saint-Gilles dans le Gard par un ouvrier agricole au milieu des vignes. Une enquête a été ouverte. L'identité de la victime reste inconnue. Une autopsie doit être réalisée dans la journée afin de déterminer les causes exactes du décès. Et du football, le Paris Saint-Germain a remporté la Supercoupe d'Europe hier soir à Salzbourg en battant Aston Villa 2-1. Les Parisiens sont attendus dès dimanche à Lens avec en ligne de mire le trophée des champions et une 3e étoile européenne.
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3: La météo des Hautes-Alpes et de la vallée de l'Ubaye avec Météo Alpes du Rance.
4: Et cet après-midi, après une très belle matinée ensoleillée, les cumulus vont faire le retour sur les reliefs des Hautes-Alpes et de l'Ubaye. Un risque d'averse, voire d'orage, se dessine à nouveau en cours d'après-midi sur les secteurs de l'Est, notamment entre le Briançonnais, le Queyras et le Guillestrois. Le temps restera en revanche parfaitement sec et calme plus au sud. Le vent d'ouest à sud-ouest se montrera sensible avec des rafales de 30 à 40 km/h. Les températures s'annoncent particulièrement élevées au plus fort de la journée, grimpant entre 30 et 36 degrés. Pour votre journée de vendredi, la météo restera similaire. L'instabilité quotidienne se poursuivra l'après-midi sur une grande partie de nos massifs avec des averses orageuses pouvant parfois déborder jusqu'en vallée de 10 à 20 mm sous les cellules les plus actives. Le vent de sud se maintiendra autour de 30 à 40 km/h et le thermomètre conservera ses valeurs très chaudes de 14 à 19 degrés au lever du jour et de 30 à 36 degrés l'après-midi.
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0: Bonjour à tous, on commence votre horoscope de ce jeudi 13 août par les béliers. Votre expérience parle pour vous.
1: Taureau, les relations affectives retrouvent un bel équilibre.
2: Gémeaux, même si vous avez parfois l'impression d'avancer seul, vos efforts finiront par être récompensés.
3: Cancer, votre talent pour convaincre est remarquable.
4: Lion, une tension familiale ne durera pas, ne vous inquiétez pas.
5: Vierge, vous avancez avec régularité sans brûler les étapes.
6: Balance, prenez le temps de comparer les différentes possibilités.
7: Scorpion, votre charme est particulièrement présent aujourd'hui.
8: Sagittaire, une surprise agréable pourrait venir bousculer vos plans.
9: Capricorne, cette journée vous invite à ralentir.
10: Accordez-vous un vrai moment de détente, les Capricornes.
11: Verseau, votre sincérité inspire confiance.
12: Continuez à rester fidèle à vous-même.
13: Et enfin, les Poissons, ne gardez pas toutes vos interrogations pour vous.
14: Les conseils d'un proche pourraient vous éclairer.
15: Je vous souhaite à tous une très

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3: Et bonjour à tous, on commence ce flash par un coup dur pour un commerce gapensé installé dans la zone Tokoro depuis à peine un mois et demi. Le magasin de cycles cycliste a été la cible d'un cambriolage à la voiture Bélier dans la nuit de mardi à mercredi. Les malfaiteurs ont brisé la vitrine pour s'emparer de 16 vélos, principalement des modèles neufs. Le préjudice total est estimé entre 100 000 et 120 000 euros. Une enquête a été ouverte par le commissariat de Gap et le magasin a pu rouvrir hier après-midi après les premières constatations de la police. C'est le nettoyage des lieux. Restons dans les Hautes-Alpes avec une bonne nouvelle cette fois pour les baigneurs. Après plusieurs semaines de restrictions liées à la présence de cyanobactéries, la baignade est de nouveau autorisée sur la totalité du lac de la Roche de Rame. Cette décision a été officialisée hier soir par la mairie suite à l'obtention de 4 analyses consécutives conformes validées par l'Agence régionale de santé. La situation est donc pleinement rétablie pour profiter de l'eau en cette période estivale. Mais l'été reste marqué par des tensions sur la ressources, comme en témoigne la situation en haute montagne. C'est une conséquence directe de la sécheresse et des fortes chaleurs. Le refuge du Galibier, situé sur la commune du Monnetier-les-Bains, fait face à d'importantes restrictions d'eau après l'assèchement de ses cuves. Face à cette situation, les douches et les toilettes classiques ont dû être temporairement fermées, alors que le bassin de la Haute-Durance est placé en alerte sécheresse depuis fin juillet. Face à ces canicules à répétition, on observe une grande tendance de fond pour trouver un peu de fraîcheur. De nombreux vacanciers font le choix de fuir le littoral pour prendre de la hauteur. Dans les stations des Hautes-Alpes comme à Orcières-Merlette, les touristes sont bien au rendez-vous. Une fréquentation qui s'accompagne toutefois d'une profonde mutation des habitudes entre séjours plus courts, réservations de dernière minute et budgets plus serrés, obligeant les professionnels du tourisme à s'adapter. Enfin, on se tourne vers les traditions et le patrimoine local pour terminer. La traditionnelle fête de la Saint-Louis s'apprête à animer le domaine de Charence à Gap. Organisée par une solide équipe d'une soixantaine de bénévoles, l'événement rythmera le week-end des 22 et 23 août prochains avec un riche programme d'animation dans la joie et la convivialité qui caractérise cet attachement gapensais.
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2: La météo des Hautes-Alpes et de la vallée de l'Ubaye avec Météo Alpes d'Urance.
3: Et cet après-midi, après une très belle matinée ensoleillée, les cumulus vont faire le retour sur les reliefs des Hautes-Alpes et de l'Ubaye. Un risque d'averse, voire d'orage, se dessine à nouveau en cours d'après-midi sur les secteurs de l'Est, notamment entre le Briançonnais, le Queyras et le Guillestrois. Le temps restera en revanche parfaitement sec et calme plus au sud. Le vent d'ouest à sud-ouest se montrera sensible avec des rafales de 30 à 40 km/h. Les températures s'annoncent particulièrement élevées au plus fort de la journée, grimpant entre 30 et 36 degrés. Pour votre journée de vendredi, la météo restera similaire. L'instabilité quotidienne se poursuivra l'après-midi sur une grande partie de nos massifs avec des averses orageuses pouvant parfois déborder jusqu'en vallée de 10 à 20 mm sous les cellules les plus actives. Le vent de sud se maintiendra autour de 30 à 40 km/h et le thermomètre conservera ses valeurs très chaudes de 14 à 19 degrés au lever du jour et de 30 à 36 degrés l'après-midi.
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1: Ce soir, sur TF1, on connaissait Monsieur Parisot dans Camping Paradis, mais il a aussi sa série, et vous le retrouverez, Monsieur Parisot qui va enquêter sur TF1. France 2, de l'athlétisme, les championnats d'Europe continuent, c'est la quatrième journée de ces championnats d'Europe. Un si grand soleil est en prime ce soir sur France 3. Bah oui, il faut rattraper les différentes soirées d'athlétisme. Canal, The Agency, et puis sur M6, Cauchemar en cuisine, Philippe Etchebest est à Marseille. W9, il n'y a que la vérité qui compte, Secret Story sur TMC, puis la comédie SMS que vous retrouverez sur TFX. Je vous laisse faire votre choix et par avance, une belle soirée devant votre télévision.
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4: Il est bientôt 9h.
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3: 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Il est 9h.
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5: Bonjour à tous. De fortes chaleurs sont encore attendues aujourd'hui sur la quasi-totalité du pays avec 80 départements en vigilance orange canicule. Le mercure devrait encore atteindre les 40 degrés par endroit. Il faudra attendre ce week-end pour connaître un vrai répit. Un air frais devrait permettre d'apporter de la fraîcheur par l'ouest. Le feu de forêt qui s'est déclaré hier à Saint-Just à une cinquantaine de

0: kilomètres au sud de Rennes, en Ille-et-Vilaine, a parcouru plus de 200 hectares. Une cinquantaine de personnes ont été évacuées. Un château du 19e siècle était menacé par les flammes. Les agriculteurs sont venus prêter main forte aux 276 pompiers mobilisés, renforcés par des moyens aériens. Les pompiers en grève aujourd'hui. Un préavis a été déposé par l'intersyndicale des personnels des services d'incendie et de secours. En pleine saison, des feux inédits par son ampleur, les 9 syndicats déplorent des difficultés majeures nécessitant des réponses immédiates de l'État. Plus de 120 000 hectares sont déjà partis en fumée à travers l'Hexagone depuis le début de l'été et 4 soldats du feu ont perdu la vie. La ministre de l'Agriculture, Annie Genevard, a exprimé ce matin son engagement à venir en aide aux agriculteurs durement touchés cet été par la sécheresse. Elle a demandé à chaque préfet de mettre en place un comité sécheresse. Elle prévoit de les réunir le 27 août afin de calibrer ensuite le plan d'aide massif annoncé. Un jeune de 13 ans est mort noyé hier dans un plan d'eau sur une base de loisirs à Saint-Paul-en-Chablais, en Haute-Savoie. Malgré l'intervention des pompiers, il n'a pas pu être réanimé. Près de 600 personnes ont été évacuées le temps de l'opération. Une enquête a été ouverte afin d'établir les circonstances de cette noyade. La France et une trentaine de pays ont publié une déclaration commune afin de condamner les exécutions de manifestants qui se multiplient en Iran, ainsi que le recours à la peine de mort par le régime. Le ministre iranien des Affaires étrangères a lui balayé ce matin les critiques. Le Paris Saint-Germain a remporté la Supercoupe d'Europe hier soir à Salzbourg en battant Aston Villa 2-1. Les Parisiens sont attendus dès dimanche à Lens avec en ligne de mire le trophée des champions et une troisième étoile européenne.
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2: La météo des Hautes-Alpes et de la vallée de l'Ubaye avec Météo Alpes du Rance.
3: Et cet après-midi, après une très belle matinée ensoleillée, les cumulus vont faire le retour sur les reliefs des Hautes-Alpes et de l'Ubaye. Un risque d'averse, voire d'orage, se dessine à nouveau en cours d'après-midi sur les secteurs de l'Est, notamment entre le Briançonnais, le Queyras et le Guillestrois. Le temps restera en revanche parfaitement sec et calme plus au sud. Le vent d'ouest à sud-ouest se montrera sensible avec des rafales de 30 à 40 km/h. Les températures s'annoncent particulièrement élevées au plus fort de la journée, grimpant entre 30 et 36 degrés. Pour votre journée de vendredi, la météo restera similaire. L'instabilité quotidienne se poursuivra l'après-midi sur une grande partie de nos massifs, avec des averses orageuses pouvant parfois déborder jusqu'en vallée de 10 à 20 mm sous les cellules les plus actives. Le vent de sud se maintiendra autour de 30 à 40 km/h et le thermomètre conservera ses valeurs très chaudes de 14 à 19 degrés au lever du jour et de 30 à 36 degrés l'après-midi.
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0: Bonjour à tous, on commence votre horoscope de ce jeudi 13 août par les béliers. Votre expérience parle pour vous.
1: Taureau, les relations affectives retrouvent un bel équilibre.
2: Gémeaux, même si vous avez parfois l'impression d'avancer seul, vos efforts finiront par être récompensés.
3: Cancer, votre talent pour convaincre est remarquable.
4: Lion, une tension familiale ne durera pas, ne vous inquiétez pas.
5: Vierge, vous avancez avec régularité sans brûler les étapes.
6: Balance, prenez le temps de comparer les différentes possibilités.
7: Scorpion, votre charme est particulièrement présent aujourd'hui.
8: Sagittaire, une surprise agréable pourrait venir bousculer vos plans.
9: Capricorne, cette journée vous invite à ralentir.
10: Accordez-vous un vrai moment de détente, les Capricornes.
11: Verseau, votre sincérité inspire confiance.
12: Continuez à rester fidèle à vous-même.
13: Et enfin, les Poissons, ne gardez pas toutes vos interrogations pour vous.
14: Les conseils d'un proche pourraient vous éclairer.
15: Je vous souhaite à tous une très

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3: Et bonjour à tous, on commence ce flash par un coup dur pour un commerce gapensé installé dans la zone Tokoro depuis à peine un mois et demi. Le magasin de cycles cyclistes a été la cible d'un cambriolage à la voiture Bélier dans la nuit de mardi à mercredi. Les malfaiteurs ont brisé la vitrine pour s'emparer de 16 vélos, principalement des modèles neufs. Le préjudice total est estimé entre 100 000 et 120 000 euros. Une enquête a été ouverte par le commissariat de Gap et le magasin a pu rouvrir hier après-midi après les premières constatations de la police et le nettoyage des lieux. Restons dans les Hautes-Alpes avec une bonne nouvelle, cette fois pour les baigneurs. Après plusieurs semaines de restrictions liées à la présence de cyanobactéries, la baignade est de nouveau autorisée sur la totalité du lac de la Roche de Rame. Cette décision a été officialisée hier soir par la mairie suite à l'obtention de 4 analyses consécutives conformes validées par l'Agence régionale de santé. La situation est donc pleinement rétablie pour profiter de l'eau en cette période estivale. Mais l'été reste marqué par des tensions sur la ressource, comme en témoigne la situation en haute montagne. C'est une conséquence directe de la sécheresse et des fortes chaleurs. Le refuge du Galibier, situé sur la commune du Monnetier-les-Bains, fait face à d'importantes restrictions d'eau après l'assèchement de ses cuves. Face à cette situation, les douches et les toilettes classiques ont dû être temporairement fermées, alors que le bassin de la Haute-Durance est placé en alerte sécheresse depuis fin juillet. Face à ces canicules à répétition, on observe une grande tendance de fond. Pour trouver un peu de fraîcheur, de nombreux vacanciers font le choix de fuir le littoral pour prendre de la hauteur. Dans les stations des Hautes-Alpes, comme à Orcières-Merlette, les touristes sont bien au rendez-vous. Une fréquentation qui s'accompagne toutefois d'une profonde mutation des habitudes entre séjours plus courts, réservations de dernière minute et budgets plus serrés, obligeant les professionnels du tourisme à s'adapter. Enfin, on se tourne vers les traditions et le patrimoine local pour terminer. La traditionnelle fête de la Saint-Louis s'apprête à animer le domaine de Charence à Gap. Organisée par une solide équipe d'une soixantaine de bénévoles, l'événement rythmera le week-end des 22 et 23 août prochains avec un riche programme d'animation dans la joie et la convivialité qui caractérise cet attachement gapensais.
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2: La météo des Hautes-Alpes et de la vallée de l'Ubaye avec Météo Alpes d'Urance.
3: Et cet après-midi, après une très belle matinée ensoleillée, les cumulus vont faire le retour sur les reliefs des Hautes-Alpes et de l'Ubaye. Un risque d'averse, voire d'orage, se dessine à nouveau en cours d'après-midi sur les secteurs de l'Est, notamment entre le Briançonnais, le Queyras et le Guillestrois. Le temps restera en revanche parfaitement sec et calme plus au sud. Le vent d'ouest à sud-ouest se montrera sensible avec des rafales de 30 à 40 km/h. Les températures s'annoncent particulièrement élevées au plus fort de la journée, grimpant entre 30 et 36 degrés. Pour votre journée de vendredi, la météo restera similaire. L'instabilité quotidienne se poursuivra l'après-midi sur une grande partie de nos massifs, avec des averses orageuses pouvant parfois déborder jusqu'en vallée de 10 à 20 mm sous les cellules les plus actives. Le vent de sud se maintiendra autour de 30 à 40 km/h et le thermomètre conservera ses valeurs très chaudes de 14 à 19 degrés au lever du jour et de 30 à 36 degrés l'après-midi.
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1: Ce soir, sur TF1, on connaissait Monsieur Parizeau dans Camping Paradis, mais il a aussi sa série et vous le retrouverez. Monsieur Parizeau qui va enquêter sur TF1. France 2 de l'athlétisme, les championnats d'Europe continuent, c'est la quatrième journée de ces championnats d'Europe. Un si grand soleil est en prime ce soir sur France 3. Bah oui, il faut rattraper les différentes soirées d'athlétisme. Canal, The Agency. Et puis sur M6, cauchemar en cuisine, Philippe Etchebest est à Marseille. W9, il y a que la vérité qui compte, Secret Story sur TMC, puis la comédie SMS que vous retrouverez sur TFX. Je vous laisse faire votre choix et par avance, une belle soirée devant votre télévision.
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0: 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Il est 10h.
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3: Bonjour à tous. De fortes chaleurs sont encore attendues aujourd'hui sur la quasi-totalité du pays avec 80 départements en vigilance orange canicule. Le mercure devrait encore atteindre les 40 degrés par endroit. Il faudra attendre ce week-end pour connaître un vrai répit. Un air frais devrait permettre d'apporter de la fraîcheur par l'ouest. Le feu de forêt qui s'est déclaré hier à Saint-Just à une cinquantaine de kilomètres au sud de Rennes en Ille-et-Vilaine a parcouru plus de 200 hectares. Une cinquantaine de personnes ont été évacuées. Un château du 19e siècle était menacé par les flammes. Les agriculteurs sont venus prêter main forte aux 276 pompiers mobilisés, renforcés par des moyens aériens. Les pompiers en grève aujourd'hui. Un préavis a été déposé par l'intersyndicale des personnels des services d'incendie et de secours. En pleine saison des feux inédites par son ampleur, les 9 syndicats déplorent des difficultés majeures nécessitant des réponses immédiates de l'État. Plus de 120 000 hectares sont déjà partis en fumée à travers l'Hexagone depuis le début de l'été et 400

0: Soldats du feu ont perdu la vie. La ministre de l'Agriculture, Annie Genevard, a exprimé ce matin son engagement à venir en aide aux agriculteurs durement touchés cet été par la sécheresse. Elle a demandé à chaque préfet de mettre en place un comité sécheresse. Elle prévoit de les réunir le 27 août afin de calibrer ensuite le plan d'aide massif annoncé. Un jeune de 13 ans est mort noyé hier dans un plan d'eau sur une base de loisirs à Saint-Paul-en-Chablais, en Haute-Savoie. Malgré l'intervention des pompiers, il n'a pas pu être réanimé. Près de 600 personnes ont été évacuées le temps de l'opération. Une enquête a été ouverte afin d'établir les circonstances de cette noyade. La France et une trentaine de pays ont publié une déclaration commune afin de condamner les exécutions de manifestants qui se multiplient en Iran, ainsi que le recours à la peine de mort par le régime. Le ministre iranien des Affaires étrangères a lui balayé ce matin les critiques. Le Paris Saint-Germain a remporté la Supercoupe d'Europe hier soir à Salzbourg en battant Aston Villa 2-1. Les Parisiens sont attendus dès dimanche à Lens avec en ligne de mire le trophée des champions et une troisième étoile européenne.
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2: La météo des Hautes-Alpes et de la vallée de l'Ubaye avec Météo Alpes du Rance.
3: Et cet après-midi, après une très belle matinée ensoleillée, les cumulus vont faire le retour sur les reliefs des Hautes-Alpes et de l'Ubaye. Un risque d'averse, voire d'orage, se dessine à nouveau en cours d'après-midi sur les secteurs de l'Est, notamment entre le Briançonnais, le Queyras et le Guillestrois. Le temps restera en revanche parfaitement sec et calme plus au sud. Le vent d'ouest à sud-ouest se montrera sensible avec des rafales de 30 à 40 km/h. Les températures s'annoncent particulièrement élevées au plus fort de la journée, grimpant entre 30 et 36 degrés. Pour votre journée de vendredi, la météo restera similaire. L'instabilité quotidienne se poursuivra l'après-midi sur une grande partie de nos massifs, avec des averses orageuses pouvant parfois déborder jusqu'en vallée de 10 à 20 mm sous les cellules les plus actives. Le vent de sud se maintiendra autour de 30 à 40 km/h et le thermomètre conservera ses valeurs très chaudes de 14 à 19 degrés au lever du jour et de 30 à 36 degrés l'après-midi.
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3: Et bonjour à tous, on commence ce flash par un coup dur pour un commerce gapensé installé dans la zone Tokoro depuis à peine un mois et demi. Le magasin de cycles cycliste a été la cible d'un cambriolage à la voiture Bélier dans la nuit de mardi à mercredi. Les malfaiteurs ont brisé la vitrine pour s'emparer de 16 vélos, principalement des modèles neufs. Le préjudice total est estimé entre 100 000 et 120 000 euros. Une enquête a été ouverte par le commissariat de Gap et le magasin a pu rouvrir hier après-midi après les premières constatations de la police et le nettoyage des lieux. Restons dans les Hautes-Alpes avec une bonne nouvelle, cette fois pour les baigneurs. Après plusieurs semaines de restrictions liées à la présence de cyanobactéries, la baignade est de nouveau autorisée sur la totalité du lac de la Roche de Rame. Cette décision a été officialisée hier soir par la mairie suite à l'obtention de 4 analyses consécutives conformes validées par l'Agence régionale de santé. La situation est donc pleinement rétablie pour profiter de l'eau en cette période estivale. Mais l'été reste marqué par des tensions sur la ressource, comme en témoigne la situation en haute montagne. C'est une conséquence directe de la sécheresse et des fortes chaleurs. Le refuge du Galibier, situé sur la commune du Monnetier-les-Bains, fait face à d'importantes restrictions d'eau après l'assèchement de ses cuves. Face à cette situation, les douches et les toilettes classiques ont dû être temporairement fermées, alors que le bassin de la Haute-Durance est placé en alerte sécheresse depuis fin juillet. Face à ces canicules à répétition, on observe une grande tendance de fond. Pour trouver un peu de fraîcheur, de nombreux vacanciers font le choix de fuir le littoral pour prendre de la hauteur. Dans les stations des Hautes-Alpes, comme à Orcières-Merlette, les touristes sont bien au rendez-vous. Une fréquentation qui s'accompagne toutefois d'une profonde mutation des habitudes entre séjours plus courts, réservations de dernière minute et budgets plus serrés, obligeant les professionnels du tourisme à s'adapter. Enfin, on se tourne vers les traditions et le patrimoine local pour terminer. La traditionnelle fête de la Saint-Louis s'apprête à animer le domaine de Charence à Gap. Organisée par une solide équipe d'une soixantaine de bénévoles, l'événement rythmera le week-end des 22 et 23 août prochains avec un riche programme d'animation dans la joie et la convivialité qui caractérise cet attachement gapensais.
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2: La météo des Hautes-Alpes et de la vallée de l'Ubaye avec Météo Alpes d'Urance.
3: Et cet après-midi, après une très belle matinée ensoleillée, les cumulus vont faire le retour sur les reliefs des Hautes-Alpes et de l'Ubaye. Un risque d'averse, voire d'orage, se dessine à nouveau en cours d'après-midi sur les secteurs de l'Est, notamment entre le Briançonnais, le Queyras et le Guillestrois. Le temps restera en revanche parfaitement sec et calme plus au sud. Le vent d'ouest à sud-ouest se montrera sensible avec des rafales de 30 à 40 km/h. Les températures s'annoncent particulièrement élevées au plus fort de la journée, grimpant entre 30 et 36 degrés. Pour votre journée de vendredi, la météo restera similaire. L'instabilité quotidienne se poursuivra l'après-midi sur une grande partie de nos massifs, avec des averses orageuses pouvant parfois déborder jusqu'en vallée de 10 à 20 mm sous les cellules les plus actives. Le vent de sud se maintiendra autour de 30 à 40 km/h et le thermomètre conservera ses valeurs très chaudes de 14 à 19 degrés au lever du jour et de 30 à 36 degrés l'après-midi.
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0: 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Il est 11h.
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3: Bonjour à tous. De fortes chaleurs sont encore attendues aujourd'hui sur la quasi-totalité du pays avec 80 départements en vigilance orange canicule. Le mercure devrait encore atteindre les 40 degrés par endroit. Il faudra attendre ce week-end pour connaître un vrai répit. Un air frais devrait permettre d'apporter de la fraîcheur par l'ouest. Le feu de forêt qui s'est déclaré hier à Saint-Just à une cinquantaine de kilomètres au sud de Rennes en Ille-et-Vilaine a parcouru plus de 200 hectares. Une cinquantaine de personnes ont été évacuées et un château du 19e siècle était menacé par les flammes. Les agriculteurs sont venus prêter main forte aux 276 pompiers mobilisés, renforcés par des moyens aériens. Les pompiers en grève aujourd'hui. Un préavis a été déposé par l'intersyndicale des personnels des services d'incendie et de secours. En pleine saison, des feux inédits par son ampleur, les 9 syndicats déplorent des difficultés majeures nécessitant des réponses immédiates de l'État. Plus de 120 000 hectares sont déjà partis en fumée à travers l'Hexagone depuis le début de l'été et 4 soldats du feu ont perdu la vie. La ministre de l'Agriculture, Annie Genevard, a exprimé ce matin son engagement à venir en aide aux agriculteurs durement touchés cet été par la sécheresse. Elle a demandé à chaque préfet de mettre en place un comité sécheresse. Elle prévoit de les réunir le 27 août afin de calibrer ensuite le plan d'aide massif annoncé. Un jeune de 13 ans est mort noyé hier dans un plan d'eau sur une base de loisirs à Saint-Paul-en-Chablais, en Haute-Savoie. Malgré l'intervention des pompiers, il n'a pas pu être réanimé. Près de 600 personnes ont été évacuées le temps de l'opération. Une enquête a été ouverte afin d'établir les circonstances de cette noyade. La France est une

0: trentaine de pays ont publié une déclaration commune afin de condamner les exécutions de manifestants qui se multiplient en Iran, ainsi que le recours à la peine de mort par le régime. Le ministre iranien des Affaires étrangères a lui balayé ce matin les critiques. Le Paris Saint-Germain a remporté la Super Coupe d'Europe hier soir à Salzbourg en battant Aston Villa 2-1. Les Parisiens sont attendus dès dimanche à Lens avec en ligne de mire le trophée des champions et une troisième étoile européenne.
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2: La météo des Hautes-Alpes et de la vallée de l'Ubaye avec Météo Alpes du Rance.
3: Et cet après-midi, après une très belle matinée ensoleillée, les cumulus vont faire le retour sur les reliefs des Hautes-Alpes et de l'Ubaye. Un risque d'averse, voire d'orage, se dessine à nouveau en cours d'après-midi sur les secteurs de l'Est, notamment entre le Briançonnais, le Queyras et le Guillestrois. Le temps restera en revanche parfaitement sec et calme plus au sud. Le vent d'ouest à sud-ouest se montrera sensible avec des rafales de 30 à 40 km/h. Les températures s'annoncent particulièrement élevées au plus fort de la journée, grimpant entre 30 et 36 degrés. Pour votre journée de vendredi, la météo restera similaire. L'instabilité quotidienne se poursuivra l'après-midi sur une grande partie de nos massifs, avec des averses orageuses pouvant parfois déborder jusqu'en vallée de 10 à 20 mm sous les cellules les plus actives. Le vent de sud se maintiendra autour de 30 à 40 km/h et le thermomètre conservera ses valeurs très chaudes de 14 à 19 degrés au lever du jour et de 30 à 36 degrés l'après-midi.
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3: Bonjour à tous, on commence ce flash par un coup dur pour un commerce gapensé installé dans la zone Tokoro depuis à peine un mois et demi. Le magasin de cycles cyclistes a été la cible d'un cambriolage à la voiture Bélier dans la nuit de mardi à mercredi. Les malfaiteurs ont brisé la vitrine pour s'emparer de 16 vélos, principalement des modèles neufs. Le préjudice total est estimé entre 100 000 et 120 000 euros. Une enquête a été ouverte par le commissariat de Gap et le magasin a pu rouvrir hier après-midi après les premières constatations de la police et le nettoyage des lieux. Restons dans les Hautes-Alpes avec une bonne nouvelle, cette fois pour les baigneurs. Après plusieurs semaines de restrictions liées à la présence de cyanobactéries, la baignade est de nouveau autorisée sur la totalité du lac de la Roche de Rame. Cette décision a été officialisée hier soir par la mairie suite à l'obtention de 4 analyses consécutives conformes validées par l'Agence régionale de santé. La situation est donc pleinement rétablie pour profiter de l'eau en cette période estivale. Mais l'été reste marqué par des tensions sur la ressource, comme en témoigne la situation en haute montagne. C'est une conséquence directe de la sécheresse et des fortes chaleurs. Le refuge du Galibier, situé sur la commune du Monnetier-les-Bains, fait face à d'importantes restrictions d'eau après l'assèchement de ses cuves. Face à cette situation, les douches et les toilettes classiques ont dû être temporairement fermées, alors que le bassin de la Haute-Durance est placé en alerte sécheresse depuis fin juillet. Face à ces canicules à répétition, on observe une grande tendance de fond. Pour trouver un peu de fraîcheur, de nombreux vacanciers font le choix de fuir le littoral pour prendre de la hauteur. Dans les stations des Hautes-Alpes, comme à Orcières-Merlette, les touristes sont bien au rendez-vous. Une fréquentation qui s'accompagne toutefois d'une profonde mutation des habitudes entre séjours plus courts, réservations de dernière minute et budget plus serré, obligeant les professionnels du tourisme à s'adapter. Enfin, on se tourne vers les traditions et le patrimoine local pour terminer. La traditionnelle fête de la Saint-Louis s'apprête à animer le domaine de Charence à Gap. Organisée par une solide équipe d'une soixantaine de bénévoles, l'événement rythmera le week-end des 22 et 23 août prochains avec un riche programme d'animation dans la joie et la convivialité qui caractérise cet attachement gapensais.
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2: La météo des Hautes-Alpes et de la vallée de l'Ubaye avec Météo Alpes d'Urance.
3: Cet après-midi, après une très belle matinée ensoleillée, les cumulus vont faire le retour sur les reliefs des Hautes-Alpes et de l'Ubaye. Un risque d'averse, voire d'orage, se dessine à nouveau en cours d'après-midi sur les secteurs de l'Est, notamment entre le Briançonnais, le Queyras et le Guillestrois. Le temps restera en revanche parfaitement sec et calme plus au sud. Le vent d'ouest à sud-ouest se montrera sensible avec des rafales de 30 à 40 km/h. Les températures s'annoncent particulièrement élevées au plus fort de la journée, grimpant entre 30 et 36 degrés. Pour votre journée de vendredi, la météo restera similaire. L'instabilité quotidienne se poursuivra l'après-midi sur une grande partie de nos massifs, avec des averses orageuses pouvant parfois déborder jusqu'en vallée de 10 à 20 mm sous les cellules les plus actives. Le vent de sud se maintiendra autour de 30 à 40 km/h et le thermomètre conservera ses valeurs très chaudes de 14 à 19 degrés au lever du jour et de 30 à 36 degrés l'après-midi.
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4: Il est bientôt midi.
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2: 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Il est midi.
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4: Bonjour à tous. Football, le nouveau staff de l'équipe de France sous Zinedine Zidane a été en grande partie dévoilé. Le nouveau sélectionneur des Bleus comptera Fabien Barthez dans ses rangs. Le champion du monde en 98 sera l'entraîneur des gardiens. 22 personnes accompagneront Zizou au total. Son staff est plus conséquent que celui dont bénéficiait Didier Deschamps avant lui. Incendie à Rennes, le feu ne progresse plus après avoir parcouru 200 hectares. 3 sapeurs-pompiers ont été légèrement blessés en luttant contre les flammes. Aucune habitation n'a été touchée selon la préfecture. Plus de 130 soldats du feu et 34 engins sont sur place pour éteindre le feu de forêt déclaré sur la commune de Saint-Just. Il est recommandé d'éviter le secteur. Canicule, la ministre de la Transition écologique estime que les chaleurs à répétition cet été pourraient coûter entre 10 et 15 milliards d'euros à l'économie française, soit au moins le double de la canicule en 2022. L'INSEE a de son côté indiqué ne pas être à l'origine de cette estimation et ne pas disposer à ce stade de chiffrage des coûts directs et indirects des épisodes de chaleur à répétition. Sécheresse, le Danube est tombé à son niveau le plus bas jamais enregistré. La Hongrie va remonter le niveau du fleuve d'un mètre pour qu'il refroidisse la plus grande centrale nucléaire du pays. Des travaux d'aménagement vont être réalisés pour ça. La centrale fonctionne actuellement à 25% de sa capacité, avec seulement 2 de ses 8 turbines encore en service. La Roumanie a de son côté arrêté aujourd'hui son dernier réacteur en service. Migrants à Ceuta, le Maroc a annoncé prendre des mesures après de nouveaux appels en ligne à traverser la frontière espagnole. Une vague de désinformation circule sur les réseaux sociaux ces derniers jours, affirmant que le poste frontière entre les deux pays sera ouvert le 15 août. Et ce, alors que 72 000 personnes ont traversé illégalement la frontière en quelques jours fin juillet. Musique, Rob Stewart a été contraint d'annuler la fin de sa tournée après une opération du cœur. Il avait déjà annulé des concerts et a dû être mis sous oxygène en juin dernier. Sur les réseaux sociaux, il a annoncé prendre les 4 prochaines semaines pour se reposer et retrouver pleinement la forme avant de remonter sur scène.
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5: La météo des Hautes-Alpes et de la vallée de l'Ubaye avec Météo.

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1: Et cet après-midi, après une très belle matinée ensoleillée, les cumulus vont faire le retour sur les reliefs des Hautes-Alpes et de l'Ubaye. Un risque d'averse, voire d'orage, se dessine à nouveau en cours d'après-midi sur les secteurs de l'Est, et notamment entre le Briançonnais, le Queyra et le Guillestroy. Le temps restera en revanche parfaitement sec et calme plus au sud. Le vent d'ouest à sud-ouest se montrera sensible avec des rafales de 30 à 40 km/h. Les températures s'annoncent particulièrement élevées au plus fort de la journée, grimpant entre 30 et 36 degrés. Pour votre journée de vendredi, la météo restera similaire. L'instabilité quotidienne se poursuivra l'après-midi sur une grande partie de nos massifs, avec des averses orageuses pouvant parfois déborder jusqu'en vallée de 10 à 20 mm sous les cellules les plus actives. Le vent de sud se maintiendra autour de 30 à 40 km/h et le thermomètre conservera ses valeurs très chaudes de 14 à 19 degrés au lever du jour et de 30 à 36 degrés l'après-midi.
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3: Et bonjour à tous, on commence ce flash par un coup dur pour un commerce gapensé installé dans la zone Tokoro depuis à peine un mois et demi. Le magasin de cycle cycliste a été la cible d'un cambriolage à la voiture Bélier dans la nuit de mardi à mercredi. Les malfaiteurs ont brisé la vitrine pour s'emparer de 16 vélos, principalement des modèles neufs. Le préjudice total est estimé entre 100 000 et 120 000 euros. Une enquête a été ouverte par le commissariat de Gap et le magasin a pu rouvrir hier après-midi après les premières constatations de la police et le nettoyage des lieux. Restons dans les Hautes-Alpes avec une bonne nouvelle, cette fois pour les baigneurs. Après plusieurs semaines de restrictions liées à la présence de cyanobactéries, la baignade est de nouveau autorisée sur la totalité du lac de la Roche de Rame. Cette décision a été officialisée hier soir par la mairie suite à l'obtention de 4 analyses consécutives conformes validées par l'Agence régionale de santé. La situation est donc pleinement rétablie pour profiter de l'eau en cette période estivale. Mais l'été reste marqué par des tensions sur la ressource, comme en témoigne la situation en haute montagne. C'est une conséquence directe de la sécheresse et des fortes chaleurs. Le refuge du Galibier, situé sur la commune du Monnetier-les-Bains, fait face à d'importantes restrictions d'eau après l'assèchement de ses cuves. Face à cette situation, les douches et les toilettes classiques ont dû être temporairement fermées, alors que le bassin de la Haute-Durance est placé en alerte sécheresse depuis fin juillet. Face à ces canicules à répétition, on observe une grande tendance de fond. Pour trouver un peu de fraîcheur, de nombreux vacanciers font le choix de fuir le littoral pour prendre de la hauteur. Dans les stations des Hautes-Alpes, comme à Orcières-Merlette, les touristes sont bien au rendez-vous. Une fréquentation qui s'accompagne toutefois d'une profonde mutation des habitudes entre séjours plus courts, réservations de dernière minute et budget plus serré, obligeant les professionnels du tourisme à s'adapter. Enfin, on se tourne vers les traditions et le patrimoine local pour terminer. La traditionnelle fête de la Saint-Louis s'apprête à animer le domaine de Charence à Gap. Organisée par une solide équipe d'une soixantaine de bénévoles, l'événement rythmera le week-end des 22 et 23 août prochains avec un riche programme d'animation dans la joie et la convivialité qui caractérise cet attachement gapensé.
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2: La météo des Hautes-Alpes et de la vallée de l'Ubaye avec Météo Alpes d'Urance.
3: Et cet après-midi, après une très belle matinée ensoleillée, les cumulus vont faire le retour sur les reliefs des Hautes-Alpes et de l'Ubaye. Un risque d'averse, voire d'orage, se dessine à nouveau en cours d'après-midi sur les secteurs de l'Est, notamment entre le Briançonnais, le Queyras et le Guillestrois. Le temps restera en revanche parfaitement sec et calme plus au sud. Le vent d'ouest à sud-ouest se montrera sensible avec des rafales de 30 à 40 km/h. Les températures s'annoncent particulièrement élevées au plus fort de la journée, grimpant entre 30 et 36 degrés. Pour votre journée de vendredi, la météo restera similaire. L'instabilité quotidienne se poursuivra l'après-midi sur une grande partie de nos massifs, avec des averses orageuses pouvant parfois déborder jusqu'en vallée de 10 à 20 mm sous les cellules les plus actives. Le vent de sud se maintiendra autour de 30 à 40 km/h et le thermomètre conservera ses valeurs très chaudes de 14 à 19 degrés au lever du jour et de 30 à 36 degrés l'après-midi.
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2: Il est bientôt 13h. 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
0: 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Il est 13h.
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3: Bonjour à tous. Football, le nouveau staff de l'équipe de France sous Zinedine Zidane a été en grande partie dévoilé. Le nouveau sélectionneur des Bleus comptera Fabien Barthez dans ses rangs. Le champion du monde en 98 sera l'entraîneur des gardiens. 22 personnes accompagneront Zizou au total. Son staff est plus conséquent que celui dont bénéficiait Didier Deschamps avant lui. Incendie à Rennes, le feu ne progresse plus après avoir parcouru 200 hectares. 3 sapeurs-pompiers ont été légèrement blessés en luttant contre les flammes. Aucune habitation n'a été touchée selon la préfecture. Plus de 230 soldats du feu et 34 engins sont sur place pour éteindre le feu de forêt déclaré sur la commune de Saint-Just. Il est recommandé d'éviter le secteur. Canicule, la ministre de la Transition écologique estime que les chaleurs à répétition cet été pourraient coûter entre 10 et 15 milliards d'euros à l'économie française, soit au moins le double de la canicule en 2022. L'INSEE a de son côté indiqué ne pas être à l'origine de cette estimation et ne pas disposer à ce stade de chiffrage des coûts directs et indirects des épisodes de chaleur à répétition. Sécheresse, le Danube est tombé à son niveau le plus bas jamais enregistré. La Hongrie va remonter le niveau du fleuve d'un mètre pour qu'il refroidisse la plus grande centrale nucléaire du pays. Des travaux d'aménagement vont être réalisés pour ça. La centrale fonctionne actuellement à 25% de sa capacité, avec seulement 2 de ses 8 turbines encore en service. La Roumanie a de son côté arrêté aujourd'hui son dernier réacteur en service. Migrants à Ceuta, le Maroc a annoncé prendre des mesures après de nouveaux appels en ligne à traverser la frontière espagnole. Une vague de désinformation circule sur les réseaux sociaux ces derniers jours, affirmant que le poste frontière entre les deux pays sera ouvert le 15 août. Et ce, alors que 72 000 personnes ont traversé illégalement la frontière en quelques jours fin juillet. Musique, Rob Stewart a été contraint d'annuler la fin de sa tournée après une opération du cœur. Il avait déjà annulé des concerts et a dû être mis sous oxygène en juin dernier. Sur les réseaux sociaux, il a annoncé prendre les 4 prochaines semaines pour se reposer et retrouver pleinement la forme avant de remonter sur scène.
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4: La météo des Hautes-Alpes et de la vallée de l'Ubaye avec Météo Alpes du Rance.
5: Et cet après-midi, après une très belle matinée ensoleillée, les cumulus vont faire le retour sur les reliefs des Hautes-Alpes et de l'Ubaye. Un risque d'averse, voire d'orage, se dessine à nouveau en cours d'après-midi sur les secteurs de l'Est, notamment entre le Briançonnais, le Queyras et le Guillestrois. Le temps restera en revanche parfaitement sec et calme plus au sud. Le vent d'ouest à sud-ouest se montrera sensible avec des rafales de 30 à 40 km/h. Les températures s'annoncent particulièrement élevées au plus fort de la journée, grimpant entre 30 et 36 degrés. Pour votre journée de vendredi, la météo restera similaire. L'instabilité quotidienne.

0: viennent se poursuivre à l'après-midi sur une grande partie de nos massifs avec des averses orageuses pouvant parfois déborder jusqu'en vallée de 10 à 20 mm sous les cellules les plus actives. Le vent de sud se maintiendra autour de 30 à 40 km/h et le thermomètre conservera ses valeurs très chaudes de 14 à 19 degrés au lever du jour et de 30 à 36 degrés l'après-midi.
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0: 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Il est 14h.
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3: Bonjour à tous. Football, le nouveau staff de l'équipe de France sous Zinedine Zidane a été en grande partie dévoilé. Le nouveau sélectionneur des Bleus comptera Fabien Barthez dans ses rangs. Le champion du monde en 98 sera l'entraîneur des gardiens. 22 personnes accompagneront Zizou au total. Son staff est plus conséquent que celui dont bénéficiait Didier Deschamps avant lui. Incendie à Rennes, le feu ne progresse plus après avoir parcouru 200 hectares. 3 sapeurs-pompiers ont été légèrement blessés en luttant contre les flammes. Aucune habitation n'a été touchée selon la préfecture. Plus de 130 soldats du feu et 34 engins sont sur place pour éteindre le feu de forêt déclaré sur la commune de Saint-Just. Il est recommandé d'éviter le secteur. Canicule, la ministre de la Transition écologique estime que les chaleurs à répétition cet été pourraient coûter entre 10 et 15 milliards d'euros à l'économie française, soit au moins le double de la canicule en 2022. L'INSEE a de son côté indiqué ne pas être à l'origine de cette estimation et ne pas disposer à ce stade de chiffrage des coûts directs et indirects des épisodes de chaleur à répétition. Sécheresse, le Danube est tombé à son niveau le plus bas jamais enregistré. La Hongrie va remonter le niveau du fleuve d'un mètre pour qu'il refroidisse la plus grande centrale nucléaire du pays. Des travaux d'aménagement vont être réalisés pour ça. La centrale fonctionne actuellement à 25% de sa capacité, avec seulement 2 de ses 8 turbines encore en service. La Roumanie a de son côté arrêté aujourd'hui son dernier réacteur en service. Migrants à Ceuta, le Maroc a annoncé prendre des mesures après de nouveaux appels en ligne à traverser la frontière espagnole. Une vague de désinformation circule sur les réseaux sociaux ces derniers jours, affirmant que le poste frontière entre les deux pays sera ouvert le 15 août. Et ce, alors que 72 000 personnes ont traversé illégalement la frontière en quelques jours fin juillet. Musique, Rob Stewart a été contraint d'annuler la fin de sa tournée après une opération du cœur. Il avait déjà annulé des concerts et a dû être mis sous oxygène en juin dernier. Sur les réseaux sociaux, il a annoncé prendre les 4 prochaines semaines pour se reposer et retrouver pleinement la forme avant de remonter sur scène.
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2: Bonjour à tous. Football, le nouveau staff de l'équipe de France sous Zinedine Zidane a été en grande partie dévoilé. Le nouveau sélectionneur des Bleus comptera Fabien Barthez dans ses rangs. Le champion du monde en 98 sera l'entraîneur des gardiens. 22 personnes accompagneront Zizou au total. Son staff est plus conséquent que celui dont bénéficiait Didier Deschamps avant lui. Incendie à Rennes, le feu ne progresse plus après avoir parcouru 200 hectares. 3 sapeurs-pompiers ont été légèrement blessés en luttant contre les flammes. Aucune habitation n'a été touchée selon la préfecture. Plus de 130 soldats du feu et 34 engins sont sur place pour éteindre le feu de forêt déclaré sur la commune de Saint-Just. Il est recommandé d'éviter le secteur. Canicule, la ministre de la Transition écologique estime que les chaleurs à répétition cet été pourraient coûter entre 10 et 15 milliards d'euros à l'économie française, soit au moins le double de la canicule en 2022. L'INSEE a de son côté indiqué ne pas être à l'origine de cette estimation et ne pas disposer à ce stade de chiffrage des coûts directs et indirects des épisodes de chaleur à répétition. Sécheresse, le Danube est tombé à son niveau le plus bas jamais enregistré. La Hongrie va remonter le niveau du fleuve d'un mètre pour qu'il refroidisse la plus grande centrale nucléaire du pays. Des travaux d'aménagement vont être réalisés pour ça. La centrale fonctionne actuellement à 25% de sa capacité, avec seulement 2 de ses 8 turbines encore en service. La Roumanie a de son côté arrêté aujourd'hui son dernier réacteur en service. Migrants à Ceuta, le Maroc a annoncé prendre des mesures après de nouveaux appels en ligne à traverser la frontière espagnole. Une vague de désinformation circule sur les réseaux sociaux ces derniers jours, affirmant que le poste frontière entre les deux pays sera ouvert le 15 août. Et ce, alors que 72 000 personnes ont traversé illégalement la frontière en quelques jours fin juillet. Musique, Rob Stewart a été contraint d'annuler la fin de sa tournée après une opération du cœur. Il avait déjà annulé des concerts et a dû être mis sous oxygène en juin dernier. Sur les réseaux sociaux, il a annoncé prendre les 4 prochaines semaines pour se reposer et retrouver pleinement la forme avant de remonter sur scène.
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4: Bonjour à tous. La France connaît ce jeudi le pic d'une vague de chaleur exceptionnelle avec 80 départements en vigilance orange et des températures atteignant localement les 40 degrés. Débutée le 28 juillet, elle devient ainsi la troisième plus longue vague de chaleur jamais enregistrée derrière 1983 et 2006. Et l'incendie à Saint-Just-en-Ille-et-Vilaine ne progresse plus, mais les pompiers restent mobilisés face aux nombreuses reprises possibles. 186 soldats du feu, 12 gendarmes et un hélicoptère sont toujours sur place. Environ 20 hectares ont été parcourus par les flammes. En grève ce jeudi, les sapeurs-pompiers dénoncent un manque de moyens et réclament des recrutements massifs. Une intersyndicale de 9 organisations annonce une mobilisation intensive et appelle à manifester de nouveau à Paris le 29 septembre prochain. À l'international, nouvelle tension entre Washington et Téhéran autour du détroit d'Ormuz. Donald Trump affirme que les États-Unis en ont le total contrôle, tandis qu'un haut responsable iranien assure que le passage stratégique reste pour le moment sous le contrôle de l'Iran. Retour en France, au lendemain de l'éclipse solaire, les consultations ophtalmologiques ont augmenté de 20% dans le Pas-de-Calais, principalement pour rassurer des patients inquiets. Aucune liaison grave n'a été constatée pour l'instant et les recherches Google sur les douleurs oculaires, elles, ont bondi de 5000%. Côté sport, la Fédération française de football a dévoilé le staff de Zinedine Zidane, nouveau sélectionneur des Bleus. Parmi les adjoints figure David Bettoni, son fidèle collaborateur au Real Madrid. Et le champion du monde 1998, Fabien Barthez, rejoint également l'équipe comme entraîneur des gardiens. Toujours en football, le Paris Saint-Germain s'est imposé 2-1 hier soir face à Aston Villa pour la Supercoupe grâce à des réalisations de Kvaratskhelia et Désiré Doué. Côté championnat d'Europe de natation, à suivre dès 18h30 ce soir, plusieurs finales, notamment le 100 mètres papillon avec Maxime Grousset.
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1: Il est bientôt 17h. 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

0: Avec de chaleur exceptionnelle, avec 80 départements en vigilance orange et des températures atteignant localement les 40 degrés. Débutée le 28 juillet, elle devient ainsi la troisième plus longue vague de chaleur jamais enregistrée derrière 1983 et 2006. Et l'incendie à Saint-Just-en-Ille-et-Vilaine ne progresse plus, mais les pompiers restent mobilisés face aux nombreuses reprises possibles. 186 soldats du feu, 12 gendarmes et un hélicoptère sont toujours sur place. Environ 20 hectares ont été parcourus par les flammes. En grève ce jeudi, les sapeurs-pompiers dénoncent un manque de moyens et réclament des recrutements massifs. Une intersyndicale de 9 organisations annonce une mobilisation intensive et appelle à manifester de nouveau à Paris le 29 septembre prochain. À l'international, nouvelle tension entre Washington et Téhéran autour du détroit d'Ormuz. Donald Trump affirme que les États-Unis en ont le total contrôle, tandis qu'un haut responsable iranien assure que le passage stratégique reste pour le moment sous le contrôle de l'Iran. Retour en France, au lendemain de l'éclipse solaire, les consultations ophtalmologiques ont augmenté de 20% dans le Pas-de-Calais, principalement pour rassurer des patients inquiets. Aucune liaison grave n'a été constatée pour l'instant et les recherches Google sur les douleurs oculaires, elles, ont bondi de 5000%. Côté sport, la Fédération française de football a dévoilé le staff de Zinedine Zidane, nouveau sélectionneur des Bleus. Parmi les adjoints figure David Bettoni, son fidèle collaborateur au Real Madrid. Et le champion du monde 1998, Fabien Barthez, rejoint également l'équipe comme entraîneur des gardiens. Toujours en football, le Paris Saint-Germain s'est imposé 2-1 hier soir face à Aston Villa pour la Supercoupe grâce à des réalisations de Kvaratskhelia et Désiré Doué. Côté championnat d'Europe de natation, à suivre dès 18h30 ce soir, plusieurs finales, notamment le 100 mètres papillon avec Maxime Grousset.
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2: La météo des Hautes-Alpes et de la vallée de l'Ubaye avec Météo Alpes d'Urance.
3: Demain vendredi, la météo restera similaire sur les Hautes-Alpes et l'Ubaye. L'instabilité quotidienne va se poursuivre l'après-midi sur une grande partie de nos massifs, apportant des averses orageuses qui pourront parfois déborder jusqu'en vallée. Prudence car il pourrait tomber de 10 à 20 mm de pluie sous les cellules les plus actives. Le vent du sud se maintiendra autour de 30 à 40 km/h. La chaleur restera marquée au plus fort de la journée avec des températures comprises de 14 à 19 degrés au lever du jour et atteignant encore de 30 à 36 degrés l'après-midi. Pour votre début de week-end, le temps demeurera instable mais deviendra progressivement moins chaud. Le mercure entamera sa baisse avec des maximales de 27 à 33 degrés. L'après-midi sera marqué par un risque d'orage parfois fort et accompagné de grêles pouvant atteindre 2 cm de diamètre, débordant également en vallée en fin de journée. Le vent du sud soufflera toujours en rafale entre 30 et 40 km/h.
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2: Bonsoir à tous. On commence ce flash par un chantier stratégique pour l'avenir du territoire, porté conjointement par l'État et le département. La politique du logement dans les Hautes-Alpes accélère face à l'urgence de loger les actifs et à court terme les futurs ouvriers des chantiers liés au JO 2030. Si les aides à la rénovation du parc de logements communaux avancent bien, la priorité absolue se tourne vers l'hébergement des salariés et des saisonniers avec l'étude de nouvelles solutions innovantes comme l'habitat modulaire ou le bail réel et solidaire au Monnetier-les-Bains. Restons dans les grands rendez-vous qui font vibrer le département en espérant d'autres lendemains sportifs d'envergure. 4 ans après l'arrivée mémorable du Tour, la commune de Saint-Chaffray rêve de revoir la grande boucle et a officiellement déposé sa candidature pour accueillir à nouveau le Tour de France au sommet du col du Granon en 2027 ou 2028. Un enthousiasme largement partagé par les acteurs locaux et les passionnés de la petite reine. Et pour les cyclistes, justement, l'évasion se poursuit sur les routes haut-alpines. C'est une belle matinée sans voiture qui se profile avec l'opération estivale des cols réservés. Le jeudi 20 août prochain de 9h à midi, la montée du col de Moissières sera entièrement fermée aux véhicules motorisés au départ de la Bâtie-Neuve et d'Ancelle pour offrir un terrain de jeu 100% sécurisé aux amateurs comme aux plus chevronnés avec un ravitaillement aux saveurs locales à la clé. Autre motif de satisfaction sportive, cette fois sur la glace, c'est un véritable soulagement pour le hockey haut-alpin puisque les Diables Rouges de Briançon ont reçu le feu vert officiel de la Fédération française de hockey sur glace après la validation de leur secteur associatif par la Commission fédérale d'appel. Le club briançonnais est définitivement fixé et pourra bien prendre le départ de la Ligue Magnus en septembre, ouvrant la voie au derby très attendu face aux Rapaces de Gap. Enfin, on termine par un dernier rendez-vous sportif et convivial à ne pas manquer. Le trail des balcons de Châteauvieux vous donne rendez-vous le dimanche 23 août prochain entre panorama d'exception sur le massif de Bure. L'événement propose 3 formats de course pour tenter de battre le record de participation de l'an dernier. Le tout précédé dès le vendredi soir par une marche nocturne rythmée par la traditionnelle soupe au pistou.
1: La météo des Hautes-Alpes et de la vallée de l'Ubaye avec Météo Alpes du Rance.
2: Demain vendredi, la météo restera similaire sur les Hautes-Alpes et l'Ubaye. L'instabilité quotidienne va se poursuivre l'après-midi sur une grande partie de nos massifs, apportant des averses orageuses qui pourront parfois déborder jusqu'en vallée. Prudence car il pourrait tomber de 10 à 20 mm de pluie sous les cellules les plus actives. Le vent du sud se maintiendra autour de 30 à 40 km/h. La chaleur restera marquée au plus fort de la journée avec des températures comprises de 14 à 19 degrés au lever du jour et atteignant encore de 30 à 36 degrés l'après-midi. Pour votre début de week-end, le temps demeurera instable mais deviendra progressivement moins chaud. Le mercure entamera sa baisse avec des maximales de 27 à 33 degrés. L'après-midi sera marqué par un risque d'orage parfois fort et accompagné de grêles pouvant atteindre 2 cm de diamètre, débordant également en vallée en fin de journée. Le vent du sud soufflera toujours en rafale entre 30 et 40 km/h.
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1: Ce soir, sur TF1, on connaissait Monsieur Parizeau dans Camping Paradis, mais il a aussi sa série et vous le retrouverez. Monsieur Parizeau qui va enquêter sur TF1. France 2 de l'athlétisme, les championnats d'Europe continuent, c'est la quatrième journée de ces championnats d'Europe. Un si grand soleil est en prime ce soir sur France 3. Bah oui, il faut rattraper les différentes soirées d'athlétisme. Canal, The Agency. Et puis sur M6, cauchemar en cuisine, Philippe Etchebest est à Marseille. W9, il y a que la vérité qui compte. Secret Story sur TMC, puis la comédie SMS que vous retrouverez sur TFX. Je vous laisse faire votre choix et par avance, une belle soirée devant votre télévision.
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5: Il est bientôt 18h.
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4: Bonjour à tous. La France connaît ce jeudi le pic d'une vague de chaleur exceptionnelle avec 80 départements en vigilance orange et des températures atteignant localement les 40 degrés. Débuté le 20 d'une vague de chaleur exceptionnelle avec 80 départements en vigilance orange et des températures atteignant localement les 40 degrés. Débuté le 28 juillet, elle devient

0: syndicale de 9 organisations annonce une mobilisation intensive et appelle à manifester de nouveau à Paris le 29 septembre prochain. À l'international, nouvelle tension entre Washington et Téhéran autour du détroit d'Hormuz. Donald Trump affirme que les États-Unis en ont le total contrôle, tandis qu'un haut responsable iranien assure que le passage stratégique reste pour le moment sous le contrôle de l'Iran. Retour en France, au lendemain de l'éclipse solaire, les consultations ophtalmologiques ont augmenté de 20% dans le Pas-de-Calais, principalement pour rassurer des patients inquiets. Aucune liaison grave n'a été constatée pour l'instant et les recherches Google sur les douleurs oculaires, elles, ont bondi de 5000%. Côté sport, la Fédération française de football a dévoilé le staff de Zinedine Zidane, nouveau sélectionneur des Bleus. Parmi les adjoints figure David Bettoni, son fidèle collaborateur au Real Madrid. Et le champion du monde 1998, Fabien Barthez, rejoint également l'équipe comme entraîneur des gardiens. Toujours en football, le Paris Saint-Germain s'est imposé 2-1 hier soir face à Aston Villa pour la Supercoupe grâce à des réalisations de Kvaratskhelia et Désiré Doué. Côté championnat d'Europe de natation, à suivre dès 18h30 ce soir, plusieurs finales, notamment le 100 mètres papillon avec Maxime Grousset.
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2: La météo des Hautes-Alpes et de la vallée de l'Ubaye avec Météo Alpes du Rance.
3: Demain vendredi, la météo restera similaire sur les Hautes-Alpes et l'Ubaï. L'instabilité quotidienne va se poursuivre l'après-midi sur une grande partie de nos massifs, apportant des averses orageuses qui pourront parfois déborder jusqu'en vallée. Prudence car il pourrait tomber de 10 à 20 mm de pluie sous les cellules les plus actives. Le vent du sud se maintiendra autour de 30 à 40 km heure. La chaleur restera marquée au plus fort de la journée avec des températures comprises de 14 à 19 degrés au lever du jour et atteignant encore de 30 à 36 degrés l'après-midi. Pour votre début de week-end, le temps demeurera instable mais deviendra progressivement moins chaud. Le mercure entamera sa baisse avec des maximales de 27 à 33 degrés. L'après-midi sera marqué par un risque d'orage parfois fort et accompagné de grêles pouvant atteindre 2 cm de diamètre, débordant également en vallée en fin de journée. Le vent du sud soufflera toujours en rafale entre 30 et 40 km/h.
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2: Bonsoir à tous, on commence ce flash par un chantier stratégique pour l'avenir du territoire, porté conjointement par l'État et le département. La politique du logement dans les Hautes-Alpes accélère face à l'urgence de loger les actifs et à court terme les futurs ouvriers des chantiers liés au JO 2030. Si les aides à la rénovation du parc de logements communaux avancent bien, la priorité absolue se tourne vers l'hébergement des salariés et des saisonniers avec l'étude de nouvelles solutions innovantes comme l'habitat modulaire ou le bail réel et solidaire au Monnetier-les-Bains. Restons dans les grands rendez-vous qui font vibrer le département en espérant d'autres lendemains sportifs d'envergure. 4 ans après l'arrivée mémorable du Tour, la commune de Saint-Chaffray rêve de revoir la grande boucle et a officiellement déposé sa candidature pour accueillir à nouveau le Tour de France au sommet du col du Granon en 2027 ou 2028. Un enthousiasme largement partagé par les acteurs locaux et les passionnés de la petite reine. Et pour les cyclistes, justement, l'évasion se poursuit sur les routes haut-alpines. C'est une belle matinée sans voiture qui se profile avec l'opération estivale des cols réservés le jeudi 20 août prochain de 9h à midi. La montée du col de Moissière sera entièrement fermée aux véhicules motorisés au départ de la Bâtie-Neuve et d'Ancelle pour offrir un terrain de jeu 100% sécurisé aux amateurs comme aux plus chevronnés avec un ravitaillement aux saveurs locales à la clé. Autre motif de satisfaction sportive, cette fois sur la glace, c'est un véritable soulagement pour le hockey haut-alpin puisque les Diables Rouges de Briançon ont reçu le feu vert officiel de la Fédération Française de Hockey sur Glace après la validation de leur secteur associatif par la Commission Fédérale d'Appel. Le club briançonnais est définitivement fixé et pourra bien prendre le départ de la Ligue Magnus en septembre, ouvrant la voie au derby très attendu face aux Rapaces de Gap. Enfin, on termine par un dernier rendez-vous sportif et convivial à ne pas manquer. Le trail des balcons de Châteauvieux vous donne rendez-vous le dimanche 23 août prochain entre panorama d'exception sur le massif de Bure. L'événement propose 3 formats de course pour tenter de battre le record de participation de l'an dernier. Le tout précédé dès le vendredi soir par une marche nocturne rythmée par la traditionnelle soupe au bistou.
1: La météo des Hautes-Alpes et de la vallée de l'Ubaye avec Météo Alpes d'Urance.
2: Demain vendredi, la météo restera similaire sur les Hautes-Alpes et l'Ubaye. L'instabilité quotidienne va se poursuivre l'après-midi sur une grande partie de nos massifs, apportant des averses orageuses qui pourront parfois déborder jusqu'en vallée. Prudence car il pourrait tomber de 10 à 20 mm de pluie sous les cellules les plus actives. Le vent du sud se maintiendra autour de 30 à 40 km heure. La chaleur restera marquée au plus fort de la journée avec des températures comprises de 14 à 19 degrés au lever du jour et atteignant encore de 30 à 36 degrés l'après-midi. Pour votre début de week-end, le temps demeurera instable mais deviendra progressivement moins chaud. Le mercure entamera sa baisse avec des maximales de 27 à 33 degrés. L'après-midi sera marqué par un risque d'orage, parfois fort et accompagné de grêles, pouvant atteindre 2 cm de diamètre, débordant également en vallée en fin de journée. Le vent du sud soufflera toujours en rafale entre 30 et 40 km/h.
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1: Ce soir, sur TF1, on connaissait Monsieur Parizeau dans Camping Paradis, mais il a aussi sa série, vous le retrouverez, Monsieur Parizeau qui va enquêter sur TF1. France 2, de l'athlétisme, les championnats d'Europe continuent, c'est la quatrième journée de ces championnats d'Europe. Un si grand soleil est en prime ce soir sur France 3. Bah oui, il faut rattraper les différentes soirées d'athlétisme. Canal, des agencies, et puis sur M6, cauchemar en cuisine, Philippe Etchebest est à Marseille. W9, il n'y a que la vérité qui compte. Secret Stories sur TMC, puis la comédie SMS que vous retrouverez sur TFX. Je vous laisse faire votre choix et par avance, une belle soirée devant votre télévision.
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1: Il est bientôt 19h. 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
0: 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Il est 19h.
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3: Bonsoir à tous. 80 départements seront encore placés en vigilance orange canicule demain avec des températures pouvant atteindre 42 degrés. Et cette nuit, elle pourrait se maintenir entre 25 ou 28 degrés sur le sud-est du pays. L'incendie qui a ravagé le Pas-de-Calais serait d'origine humaine, selon la préfecture. Le feu aurait démarré dans une zone utilisée comme point d'attente par des migrants. La piste de l'incendie de deux embarcations est notamment étudiée et une enquête a été ouverte par le parquet. Et après avoir reçu les syndicats de sapeurs-pompiers, Laurent Nunez a annoncé la présentation le 8 septembre du projet de loi de modernisation de la sécurité civile. Le texte doit notamment clarifier les missions et renforcer la protection des pompiers. Le ministre de modernisation de la sécurité civile. Le texte doit notamment clarifier les missions et renforcer la protection des pompiers. Le ministre évoque également une évolution.

0: grave n'a été constaté pour le moment. Et sur Google, les recherches liées aux douleurs oculaires ont-elles bondi de 5000%. Et du sport avec la Fédération Française de Football qui a dévoilé le staff de Zinedine Zidane, nouveau sélectionneur des Bleus. Champion du monde 98, Fabien Barthez rejoint l'équipe comme entraîneur des gardiens. Et troisième médaille pour Maxime Grousset au championnat d'Europe de natation. Le Français a décroché l'argent sur le 100 mètres papillon. Et médaille d'argent également pour Marie-Ambre Molu sur 50 mètres d'eau. Et puis des chances de médaille aussi pour les championnats d'Europe d'athlétisme avec les finales de la perche à suivre ce soir, tout comme le 3000 mètres steeple féminin ou encore le 800 mètres masculin. Et voilà pour l'essentiel de l'actualité. Je souhaite une excellente soirée à notre écoute.
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2: La météo des Hautes-Alpes et de la vallée de l'Ubaye avec Météo Alpes d'Urance.
3: Et demain vendredi, la météo restera similaire sur les Hautes-Alpes et l'Ubaye. L'instabilité quotidienne va se poursuivre l'après-midi sur une grande partie de nos massifs, apportant des averses orageuses qui pourront parfois déborder jusqu'en vallée. Prudence car il pourrait tomber de 10 à 20 mm de pluie sous les cellules les plus actives. Le vent du sud se maintiendra autour de 30 à 40 km/h. La chaleur restera marquée au plus fort de la journée avec des températures comprises de 14 à 19 degrés au lever du jour et atteignant encore de 30 à 36 degrés l'après-midi. Pour votre début de week-end, le temps demeurera instable mais deviendra progressivement moins chaud. Le mercure entamera sa baisse avec des maximales de 27 à 33 degrés. L'après-midi sera marqué par un risque d'orage parfois fort et accompagné de grêles pouvant atteindre 2 cm de diamètre, débordant également en vallée en fin de journée. Le vent du sud soufflera toujours en rafale entre 30 et 40 km/h.
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3: Bonsoir à tous. On commence ce flash par un chantier stratégique pour l'avenir du territoire, porté conjointement par l'État et le département. La politique du logement dans les Hautes-Alpes accélère face à l'urgence de loger les actifs et à court terme les futurs ouvriers des chantiers liés au JO 2030. Si les aides à la rénovation du parc de logements communaux avancent bien, la priorité absolue se tourne vers l'hébergement des salariés et des saisonniers avec l'étude de nouvelles solutions innovantes comme l'habitat modulaire ou le bail réel et solidaire aux monétiers. Les mains. Restons dans les grands rendez-vous qui font vibrer le département en espérant d'autres lendemains sportifs d'envergure. 4 ans après l'arrivée mémorable du Tour, la commune de Saint-Chaffray rêve de revoir la grande boucle et a officiellement déposé sa candidature pour accueillir à nouveau le Tour de France au sommet du col du Granon en 2027 ou 2028. Un enthousiasme largement partagé par les acteurs locaux et les passionnés de la petite reine. Et pour les cyclistes, justement, l'évasion se poursuit sur les routes aux Alpines, c'est une belle matinée sans voiture qui se profile avec l'opération estivale des cols réservés le jeudi 20 août prochain de 9h à midi. La montée du col de Moissière sera entièrement fermée aux véhicules motorisés au départ de la Bâtie-Neuve et d'Ancel pour offrir un terrain de jeu 100% sécurisé aux amateurs comme aux plus chevronnés avec un ravitaillement aux saveurs locales à la clé. Autre motif de satisfaction sportive, cette fois sur la glace, c'est un véritable soulagement pour le hockey alpin, puisque les Diables Rouges de Briançon ont reçu le feu vert officiel de la Fédération Française de Hockey sur Glace. Après la validation de leur secteur associatif par la Commission Fédérale d'Appel, le club briançonnais est définitivement fixé et pourra bien prendre le départ de la Ligue Magnus en septembre, ouvrant la voie au derby très attendu face aux Rapaces de Gap. Enfin, on termine par un dernier rendez-vous sportif et convivial à ne pas manquer, le trail des balcons de Châteauvieux vous donne rendez-vous le dimanche 23 août prochain entre panorama d'exception sur le massif de Bure. L'événement propose 3 formats de course pour tenter de battre le record de participation de l'an dernier, le tout précédé dès le vendredi soir par une marche nocturne rythmée par la traditionnelle soupe au bistou.
2: La météo des Hautes-Alpes et de la vallée de l'Ubaye avec Météo Alpes d'Urance.
3: Demain vendredi, la météo restera similaire sur les Hautes-Alpes et l'Ubaye. L'instabilité quotidienne va se poursuivre l'après-midi sur une grande partie de nos massifs, apportant des averses orageuses qui pourront parfois déborder jusqu'en vallée. Prudence, car il pourrait tomber de 10 à 20 mm de pluie sous les cellules les plus actives. Le vent du sud se maintiendra autour de 30 à 40 km/h. La chaleur restera marquée au plus fort de la journée avec des températures comprises de 14 à 19 degrés au lever du jour et atteignant encore de 30 à 36 degrés l'après-midi. Pour votre début de week-end, le temps demeurera instable mais deviendra progressivement moins chaud. Le mercure entamera sa baisse avec des maximales de 27 à 33 degrés. L'après-midi sera marqué par un risque d'orage parfois fort et accompagné de grêles pouvant atteindre 2 cm de diamètre, débordant également en vallée en fin de journée. Le vent du sud soufflera toujours en rafale entre 30 et 40 km/h.
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0: 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Il est 1h.
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